préférais vivre avec un garçon qu'avec mes parents. Alors, dès que ça s'est présenté, j'ai sauté dessus. Enfin, sur l'occasion. C'était un besoin de liberté. De liberté, je sais pas. C'était surtout pour coucher avec lui, vous voyez, parce que... Quand j'étais plus jeune, je me disais que... La vie, ça devait commencer le jour où on fait l'amour et qu'avant ça, on n'est rien. Alors, le premier qui a eu envie de le faire, je suis partie avec lui pour qu'on soit que tous les deux, pour que ma vie commence. Mais le problème, c'est que ça va très bien commencer. Parce que c'est toujours comme ça avec moi, ça commence mal et ça finit encore plus mal. Je tombe jamais sur le bon numéro. Vous savez les papiers collants qui attirent les mouches en spirale? Mais c'est moi craché.

pour me remonter le moral. Puis c'est même tellement mis en cas, j'ai même cru que j'étais tombée à moitié enceinte. Mais coup de bol, c'était juste l'appendicite. Enfin, coup de bol, façon de parler, parce que... avec l'anesthésie, ça peut pas dire que j'ai eu énormément de bol.